0: Et puis on a deux brochets.
1: Pour combien de personnes?
0: Pour trois personnes.
2: L'argent, le fric, la thune, le pognon. L'argent, le fric, la thune, le pognon. L'argent, le fric, la thune, le pognon. L'argent.